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Kiki, c'est Coralie. Dis-moi, tu veux qu'on se voit demain? J'ai une super idée. Tu connais le Prater de Vienne, cette fête foraine avec la grande roue? On se retrouve là-bas? Peut-être qu'on aura du soleil et une idée de chanson, ça te dit? Ok, cool. Super, à demain alors. Ciao.

0: Anne-Sophie Mutter und das London Symphony Orchestra unter Andrei Previn mit der Romanze aus dem Violinkonzert D-Dur von Erich Wolfgang Korngold. In der Abendmusik auf SR Kultur. Benoît Doremus besingt jetzt La Femme de ma vie, die Frau seines Lebens.
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